Benedictio Dei omnipotentis, Patris et Filii, et Spiritus Sancti descendat super vos et